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1: Bonjour et bienvenue à la musique en français. Je m'appelle Hiver et on va écouter aujourd'hui la musique de Raymond Lavoie. On commence avec Souvenir d'un frère.

Maintenant, on va écouter « Souviens-toi, mon fils » par Raymond Lavoie.

Mesdames et messieurs, c'est le temps d'écouter Le cœur brisé par Raymond Lavoie.

Mais Raymond Lavoie n'était pas assez triste quand il chante « Quelle joie d'avoir rencontré ».

Bonjour, je suis Eric Le Rouge. Bienvenue à une autre tombe de bonne musique. Aujourd'hui, Françoise Hardy. Là-bas, et parenthèse, chaque piste inclut un de Alain Delon, Arthur Ashe, Jacques Dutronc et Benjamin Biolay, qui part ou chante avec lui. La première est Modern Steel. Hardy et Delon,

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La prochaine s'appelle Une nuit sur ton épaule. Or, A Night on Your Shoulder. And if you think épaule is like epaulette, those things that go on your shoulders, that's what it is. Par Véronique Sanson.

Maintenant, on écoute « Je suis la seule ». « I am the only one » pour Véronique Sanson. Merci pour écouter à la musique en français. À la prochaine!